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Pas oublier, Jésus, voyez nous, tout le monde l'irait. Les mandatés ou pour une mission pour aller chercher les âmes perdues, pour aller chercher ceux qui étaient perdus pour mener à Christ. Et c'est l'une des raisons. Jésus, voyez-nous, et nous avons traité un thème qui est très vaste, la grande commission, aller faire de tous les disciples en le baptisant au nom du Père, du Fils et du Saint-Esprit, et enseignez-les à observer tout ce que je vous ai prescrit. Et voici, je suis avec vous tous les jours jusqu'à la fin du monde. 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
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Le peuple haïtien. 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
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Ils ont fait un excellent service. Ils ont été réellement bénis à travers ce service. Félicitations, docteur Faustin. 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
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On s'en semer, c'est lui qui va récolter. 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
1: 11:43.
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4: 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La prière capable bailler repos, la prière capable changer toute bagaille. Les chemins semblent trop longs, pas oublier. Priez avant sorti, songez prier. Hein? Avant monter machine, songez prier. Avant monter moto, songez prier. Avant monter avion, songez prier. Avant monter hélicoptère, songez prier. Avant monter train, songez prier. Avant monter bâtiment, songez prier. Avant monter canot là, songez prier. 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Avant dormi, songe prier. 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Toujours parler avec lui. Faut gagner yon communion parfaite avec lui. De temps en temps, faut faire un dialogue. De temps en temps, faut faire un parler. C'est pas vrai? Ya, c'est ça. Ou qu'on est bon, dire mais ça. On dirait mais chaque fois, donc on parle avec lui. Et tout prêt pour le temps d'eau. On toujours dit ça, oui, tout prêt pour le temps d'eau. Vous avez toujours prêt hein, pour répondre à la prière. Et bien, donc, amis, c'est ça. Et donc, avant de sortir, que ce soit fait, pas j'aime suspendre la prière.

0: tant que c'est ça, la prière va avoir un repos. 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
1: 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Et parce que c'est un bon exercice que nous allons faire ensemble, parce que c'est un bon exercice que nous allons
0: faire.
1: Et avant que nous rentrions, n'est-ce pas, pour nous faire suivre.
0: Mm-hmm.
1: Donc, après la mort de Josué, alors après la mort de Moïse, on dirait, serviteur de l'Éternel, l'Éternel dit à Josué, fils de Nun, serviteur de Moïse. Nous sommes, n'est-ce pas, dans le premier verset, côté que nous pouvons retracer pour nous-mêmes, qui suivent nous de très près, et qui est bagage. Et mon Dieu, mettez surtout, non seulement si vous le choisissez, beaucoup de choses avec vous. Et il y a des exploits ou pour faire même les hommes mal saisis. Et je suis malgré vents et marées. Le ciel pour le soin.
0: Yeah.
1: En dépit de toute nouvelle autant de que ce soit immigration, que ce soit problème familial, problème de travail, mais si vous mettez la vie à choisir.
0: Amen.
1: Et en aller, tu viens, tu vis plus au moins là?
0: Les là, oui.
1: En allant dans Josué, premier, sorti dans le premier verset, et puis il a prêté un dixième là. C'est du créole, moi.
0: Yeah. Josué premier.
1: Lila?
0: Lila, oui, je me connais, je ne vais pas quitter la tête. 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Et bon là, on a commencé dans Josué 1er, on a commencé dans 1er verset. Ok, et vous connaissez, malheureux là. Après Moïse, serviteur Seigneur a mouru, Seigneur a parlé avec Josué, petit garçon Nounlan, qui était à la droite Moïse dans tout ça qu'il a fait. Il dit comme ça. 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Ou pas besoin de paix. Parce que Seigneur, bon Dieu ou là, a toujours campé là avec vous, côté ou passé. Amen.
1: Amen. Amen. Amen. Servez de bon Dieu, nous avons une réflexion pour ce bon 10 minutes. Nous ne parlons pas pour m'expliquer, les amis. Que ce soit ça qui est dans le pays, que ce soit en dehors du pays, en dépit de tout, mettre la vie assise en contrôle, en dépit de toute Noël.
0: Amen.
1: Et pour tout le monde qui est mes Français, nous pouvons le côté que, on dirait qu'après la mort de Moïse, serviteur de l'Éternel, l'Éternel dit à Josué, fils de Nun, serviteur de Moïse. Moïse, mon serviteur est mort maintenant, lève-toi, passe ce jour des. Toi et tout ce peuple pour entrer donc dans le pays que je donne aux enfants d'Israël.
0: Amen, amen, amen.
1: Donc promesse. Tout lieu que foulera la plante de votre pied, je vous le donne. Comme je l'ai dit à Moïse, vous aurez pour territoire donc depuis le désert le Liban jusqu'au grand fleuve, le fleuve de l'Euphrate, tous les pays des Éthiens jusqu'à la grande mer, vers le soleil couchant. Le cinquième, nul ne tiendra devant toi tant que tu vivras. Je serai avec toi, comme j'ai été donc avec Moïse. Je ne te délaisserai point, ne t'abandonnerai point. Fortifie-toi. Et prends courage, car c'est toi qui mettra ce peuple-là en possession du pays que j'ai juré, my God, à leur père de leur donner. Promesse. Oh, d'accord?
0: Yes.
1: Fortifie-toi seulement et aie bon courage. En agissant fidèlement selon toute la loi que Moïse, ton serviteur, t'as prescrit. Ne t'en détourne ni à droite,
0: ni à gauche,
1: afin de réussir dans tout ce que tu entreprendras. Que ce livre de la loi ne s'éloigne point de ta bouche. Méditez-le jour et nuit pour agir fidèlement selon tout ce qui y est écrit. Car c'est alors que tu auras à coup sûr du succès dans tes entreprises, c'est alors que tu réussiras. N'étais-je pas dormi cette ode? Fortifie-toi, mon frère. Fortifie-toi, mon fils. Fortifie-toi, ma fille. Prends courage. N'étais-je point. Point. Ne t'épouvante point. Car l'Éternel, ton Dieu est avec toi dans tout ce que tu entreprendras. Ça veut dire, Josué l'a trouvé dans une situation côté que lui son monde choisi. Mais normalement, étant que le serviteur de Moïse, lui t'a suivi sa maître là, t'a fait fils de nez, mais peut-être lui pour qu'on finisse au courant, c'est lui, bon Dieu choisi. Et puis, ce qui va parler avec un monde que bon Dieu choisit pour mon service, et puis, nous pas fin sûr. Après, Moïse, dans le bail des ordres, lui mourit, mais la vie a choisi Josué. Et il y a quelques monde qui ont attendu nous là, en vérité, compagnie ça. c'est pour le valider. My God. Ou un boss là. C'est où il va choisir pour position ça, my God. Moïse, allez, mettre la vie à choisir Josué pour finir, pour, n'est-ce pas, gagner la totalité, n'est-ce pas, des promesses qu'il t'ait te promettre avant. Il y a quelques prières, il y a quelques adorations, il y a quelques prières, maman, papa, tu fais sous où. Il y a quelques promesses qui étaient dans la vie famille. Hein? Et qu'il pleuve, qu'il grêle dans ces journées, c'est dans mon bagaille au palriti. Eh bien, de tous côtés, nous pilons la banoule comme héritage. Songez, il faut une promesse là. Il faut une parole qui dit. Et t'es une petite graine causée que tu es parlé. Et puis mettre la vie à fait sûr, certains. Dans le quatrième verset, serviteur, les pralines, les saillots, ils ont un véritable avantage. Ils ont un avantage, mais quand même, et après, on note là, là, mettre la vie à camper, en mettre terre, en mettre la terre, les pralines à tenter. Non seulement mettre la terre, mettre de l'eau, mettre la nature, mettre en bas de l'eau, les dit, listen to me now, le quatrième verset, vous aurez pour territoire, depuis le désert, ça sont des limitations en fait, serviteur. Nous amène la serviteur.
0: Yes, yes.
1: Il doit être comme territoire.
0: Amen.
1: Depuis le désert, qui sont des limitations là, c'est avant terre là, c'est nos terres là, ça se tient, c'est Dieu nous va l'abandonner. Depuis donc le désert, et le Liban jusqu'au grand fleuve, le fleuve de l'Euphrate. Tout le pays des Étiens. My God, jusqu'à la grande mer. Vers le soleil couchant. Si vous me comprenez, il y a un espace bon Dieu pour le bon. Aïe. Il y a une promotion bon Dieu pour le bon. Et pas, ou pas qu'à supposer là, non. Mais parce qu'on a promis là, bon Dieu pour le faire, ça a eu un véritable survol de faveur en faveur. Vous ne pas comprendre. Donc, le quatrième verset à 10 serviteurs, vous avez comme territoire. Depuis qui nous commencer là, ça c'est une délimitation, n'est-ce pas, des grandes yotes comme yo qui connaît, le apprenti terre. Le désert, le Liban, jusqu'à grand fleuve. Il y a du là dedans, tu vois pas?
0: Oui.
1: Le fleuve de l'Euphrate, tous les pays des Étiens. ça va pour vous.

0: un grand monde, my God, avec vous. Même j'aime avec Moïse. 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Il dit, map avec vous là. Parce que même j'aime avec maman. Avec grand nom, avec grand papa, c'est même ça qu'a avec vous. Et m'a pas quitté où? Yon point. Et m'a pas abandonné où? Yon point. Donc, tout le monde qui a suivi la radio là, bon Dieu la vie a pas abandonné où? Ni pas te laisser où? Parce que vous avez une promesse. Et puis, dans le sixième an, il y a quelqu'un qui a crié dans le moment, en dépit de toute nouvelle immigration. 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
1: Yes.
0: Mettez garçon dans garçon. Parce que je dis même l'éternel.
1: Yeah.
0: Moi-même l'éternel.
1: M'a campé avec vous.
0: C'est moi-même qui a avec vous.
1: Yeah.
0: Et m'a pas plagou, m'a pas abandonné.
1: Yeah.
0: Et m'a tout le monde sous. Et m'a pas le bon comme possession pays. Que m'a juré à leur père de leur donner, ça son serment mettre la vie à défaire.
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0: 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Parfois, nous libérons en français, nous ne comprenons pas. Fortifie-toi et prends courage, ça, trop classique. 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
2: Je suis
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0: pas comprendre l'évangile là. Est-ce qu'on
1: va y arriver?
0: 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Non. Mettre la vie à venir, mettre grand monde. C'est pourquoi nous habitons avec une bonne
1: 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C'est la parole de Dieu. 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
0: 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Il dit ça dans le 6e, non?
1: Il dit oui.
0: Il dit ça dans le 7e,
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0: Parce qu'il suspecte Moïse a tremblé. 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Josué a tremblé. Il suspecte Josué a tremblé.
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0: Amen. Alléluia. Amen. Alléluia.
1: Gloire à Dieu. Amen. Amen. 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Bon Dieu béni. Restez branché. 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
1: Mes amis, vous comprenez ça, oui. Mon deuxième ami, mon ami dans 43 encore, oui. Mon guetant, mes amis, vous comprenez ça, vous comprenez ça, capitaine. Bon, vous savez, allez, allô, ah, il tombe. Malheureusement, nous perdons contact avec lui. 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
2: Pendant que notre serviteur souffre du bien, sixième verset.
1: Ya.
2: Il dit, mais Dieu, mon sou.
1: Yes.
2: Septième verset. Lizzie, les grands monzou. Mais à condition. À condition là-dedans, est-ce que la vérité nous dit?
1: Oui, oui, oui.
2: Que ce livre de la loi
1: ne s'éloigne point.
2: Ne s'éloigne point de ta bouche.
1: Amen, amen. Moi, j'aime ça, moi, j'aime ça.
2: Méditez le jour
1: et nuit. Amen, amen.
2: Pour agir fidèlement.
1: Yes.
2: Selon tout ce qui. Il est écrit point virgule si monsieur grammairien yo là nous notre classe grammaire chaque fois ouais point virgule nous allons donc avoir la continuité de cette phrase chers amis.
1: Amen, amen.
2: Ça veut dire pour qui ça ça va le fait que ce livre de la loi ne s'éloigne point de ta bouche. Méditer le jour et ne pour agir fidèlement selon tout ce qui est écrit. Point virgule, on l'a dit. C'est après ça, en continuité. Car c'est alors que tu auras une condition là. C'est alors que tu auras du succès dans tes entreprises. C'est alors que tu réussiras. Ouais, là, entreprise de S. Ma besoin de qui sont pas le faire. Ma besoin de qui sont pas le faire, pas le faire matin. Qui, côté pour aller, tu marches. Côté pour aller. Depuis le livre, la loi, pas éloigné ou méditer le chaque jour. Pas de thème pongongon. Un thème malfaiteur. Je dirais un thème principe. Et soit disant, yo mettez contre vous. Vous avez un gars. Vous avez un gars, non? Un gars magique.
1: Yes, yes.
2: Un gars lame montée. Un gars mauvais air.
1: Ya.
2: Qui arrive sur vous.
1: Yes.
2: Et moi-même, son témoin oculaire. Dans le verset 9, serviteur bon Dieu, suivez-moi.
1: Ya.
2: Mais la vie a dit, Jésus c'est où choisi pour traverser le peuple là.
1: Oui.
2: En don promesse. Pour mettre papa. Tu mets où elle fait à la privée quand même. Mais Jésus, pour qu'on comprenne l'histoire là. Dans le premier verset, mais la vie a dit, après la mort de Moïse, serviteur de l'Éternel, l'Éternel dit à Jésus, eh bien, fais Élie, fais Israël qui dit non.
1: Non.
2: Et pas Pasteur François qui dit
1: l'Éternel,
2: non.
1: L'Éternel.
2: C'est bon que c'est pas là, bon Dieu la vie a dit à Joseph, fils de Nain, serviteur de Moïse. Moïse, serviteur de Moïse, Koulia, levé, c'est où me choisi pour entrer, n'est-ce pas, dans le pays que je donne aux enfants d'Israël. Écoutez donc, serviteur, qu'on promesse, bon Dieu, bah, ou qu'on promette, bon Dieu, fort dans le présent, c'est ce qu'on appelle le présent dans le futur. 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C'est juste tout simplement les pourquoi activer. Lorsqu'on minute, que ce soit digital, que ce soit notre bon plan, il faut activer mon plan. Oui? Est-ce que minute là-bas là? 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Mais est-ce qu'on active le plan déjà? Est-ce que vous comprenez? Faut faire un plan. Si c'est pour l'international, c'est son plan au mois, parfois minute là, c'est vrai, mais il faut activer le plan. 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
1: 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Et donc, m'en dis, Seigneur, pour activer pour mettre ça dans la vie.
2: Parce que je me comprends de l'évangile. Et pas aller voltiger, monter, il faut découvrir tout ça sur l'évangile.
1: Yes.
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1: Amen, amen. 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
2: 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Il dit, ne t'ai-je pas dormi cette ordre? Deux points. Fortifie-toi et prends courage. C'est une question palpitante de très, madame, monsieur, posée, n'est-ce pas, par le maître de la vie, l'éternel des armées. Il va donc renverser le sujet. Sinon, je me dis, pas chez elle, laissez-moi pas de jour. Mettre dans mon jour.
1: Yes.
2: Là, nous nous fâchons. Parce que je ne parle pas avec vous. Je ne montre pas. Je ne montre pas de ma vérité. Je ne montre pas de ma
1: oui.
2: Les vraies promesses là. Je ne sais pas où je choisis. La tremblée pour qu'on finisse de comprendre. Avant le matin, je vais envoyer ce sujet à jour. Je vais dire est-ce que mon Dieu pas de jour? Mais de mon jour. Est-ce que mon Dieu pas de jour? Non, je suis avec vous. 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C'est ça que je me dis, qu'est-ce que tout le monde m'a dit qu'on parole avec lui qui habitait. 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
2: Et puis c'est dans verset 10, serviteur, dans le 10e verset que Jésus parle. Comprendre bagage. Et Josué prend promotion. Quand il parle passer l'ordre aux officiers du peuple là. Josué prend grand monde là. Josué initié dans le. Oh my God, dans cette promesse de Dieu. Il y a bagage sous lui. Et puis dans le 11e, il parle passer l'ordre serviteur. Josué place l'ordre dans le 10e verset. Il parle dire parcourir donc lui. Et voici ce que je vous donnerai au peuple. Préparez-vous. Préparer des provisions car dans trois jours. Comprenez-vous?
1: Trois jours.
2: Vous passerez ce Jourdain. Ça, c'est Josué, oui. Général là, mais il n'y a pas de là. Parce qu'il commence à comprendre. Dans le 11e, dans le bagage, il y a sur lui. Il y a un bagage en vérité, bullshit la vie.
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2: 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Monsieur de grand monde. Bataille entre sous lui. Parcourir le camp.
1: Yes.
2: Son chef t'a parlé.
1: Yeah.
2: Parcourir donc le camp. Et voici ce que vous donne commanderie le peuple. La parole avec officier. Monsieur choisit officier. Il passait l'ordre aux officiers. Il dit parcourir le camp. Mm-hmm. Et voici ce que vous commanderez au peuple. Là, c'est ça, il y a un leadership, il y a une délégation de tâches. Mon qui fait leadership, je connais. Moi-même, je fais l'équipe, je fais tout le bagaille. La radio, c'est une affaire d'équipe. Nous avons donc besoin de toute une équipe. Parce qu'Israël a fait travail, il m'a fait travail, moi. Ingénieur Wood a fait travail, ingénieur École Duvet a fait travail, ingénieur, n'est-ce pas, Don a fait travail, ingénieur Rick a fait travail, Pasteur Calvert a fait travail. Leslie a fait travailler parce que c'est une affaire d'équipe.
1: Yeah.
2: En leadership, on va y avoir des délégations de tâches. C'est ça, c'est Rimi Mitsubishi sur Haïti. Il y aura des pays qui paraissent au centre d'un espace du monde, la mer, n'est-ce pas, le reste de la mer, de la terre. Haïti, il y a tout le bagage nous besoin pour nous, pas besoin d'état monde, pour petit les papes souffrir comme ça. Nous avons un problème de leadership, nous avons un problème de vision. Tout simplement. Parcourir le camp. Nous avons dit, ah, c'est ça. Qui dit, parcourir donc le camp. Et voici l'autre saillot. Dis peuple là. Fais provision. En trois jours, ma passe journée pour aller conquérir le pays dont l'Éternel, votre Dieu, vous donne comme la possession. Vous avez dit, dans verset première promesse là, j'ai son verset 11. Là. Après, je suis fait choisir officier, il parle, dit, listen to this. 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
1: Yes, amen.
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2: D'ailleurs, quelques petits mouns, nous parlons là, dans la rue, là. On va le voir dans l'examen, ça forme Isaïe 54 sous lui.
1: Yes.
2: Faut blender, il faut initier.
1: Amen, amen, amen, amen.
2: Donc vous voyez dans la rue.
1: Yeah, yeah, yeah.
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2: Et voilà, quand il y a la vie, il y a l'espoir. La lettre et la loi tue, mais c'est l'esprit qui vivifie en elle, était la vie. Et la vie était la lumière des hommes. Voyez votre vie avec les yeux. Du Dieu d'amour, voyez votre vie avec les yeux de la foi et voyez votre vie avec les yeux du Saint-Esprit. Et malheur à l'homme qui se confie à l'homme. 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

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C'est peut-être ça, nous avons invité dans l'église Voice of Salvation, 1551 Nord-Ouest, 27e Avenue, Fontenelle de Florida, horaire de service, dimanche matin de 9h à 10h15 l'école du dimanche. 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D'ores et déjà, bienvenue à tous.

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0: Haïti pleure dans le silence.
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0: Voilà. Haïti pleure dans le silence. Allons avancer avec notre méditation de ce matin. Ici la voix de Dr Massim. 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Nous saluons également l'évangéliste Anita Raymondville et sa famille. Et nous saluons tous les amis de près et de loin qui sont déjà branchés. Nous saluons le frère Nerette qui nous écoute ce matin. Nous saluons. Et nous saluons tous les amis et tous les pasteurs. Nous saluons Pasteur Joannel, Pasteur Wilter. 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Le mal et le bien. On allait.
2: Et Jean 5, verset 24 à 29. En vérité, je vous le dis, celui qui écoute ma parole et qui croit à celui qui m'a envoyé a la vie éternelle et ne vient pas en jugement, mais il est passé de la mort à la vie. En vérité, je vous le dis, l'heure vient et c'est maintenant où les morts entendront la voix du Fils de Dieu. Et ceux qui l'auront entendu vivront. Et en effet, et comme le Père a la vie en lui-même, ainsi il a donné au Fils d'avoir la vie en lui-même. Et il lui a donné le pouvoir d'exercer le jugement parce qu'il est Fils de l'homme. Et ne vous en étonnez pas, car l'heure vient à tous ceux qui sont dans les tombeaux entendront sa voix, et ceux qui auront fait le bien en sortiront pour la résurrection et la vie, et ceux qui auront pratiqué le mal pour la résurrection et le jugement. Parole du Seigneur, assoyez-vous. Grâce au Dieu. Éternel, voici ta parole. Ta parole est la vérité. Efface-moi complètement et que la chair se taise et que l'esprit vivifie. Il en est ainsi au nom de Jésus-Christ de Nazareth. Amen.
3: Amen. Amen.
2: Et nous avons un texte en face nous là. Et nous entendons écho déjà fait. En vérité, je vous l'ai dit, l'heure vient où c'est maintenant où les morts entendront la voix du Fils de Dieu et ceux qui l'auront entendu vivront. Avec bon Dieu envers. Ici, le mort ici est au pluriel. Dans un sens, il dit maintenant où les morts entendront la voix du Fils. Donc, si résurrection n'est pas encore venue, il dit maintenant, les gens qui tendent, ils vivent, ils ont la vie éternelle. Ici, la Bible pas parlé de la mort physique, mais ici, il a parlé de la mort spirituelle. Qu'est-ce qu'on dit avec? Ça veut dire tout le monde qui peut encore accepter Jésus-Christ comme sauveur personnel, yo, yo c'est mort spirituel. 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Quelle mort? La mort spirituelle et la mort physique. 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Parce que verbe ressuscité, il n'est pas au présent, il n'est pas au passé, mais comment il est au futur? La Bible dit avec. On ne peut pas est jusqu'ici dans l'église qui pensait sauver à parler à ses lèvres dans le ciel. La Bible dit avec. Et bien, de vous pas sauver depuis sur la terre, ça veut dire vous n'avez aucun côté pour aller dans le ciel. La Bible dit amen. Vous avez une répartition qui pour vous, vous venez tomber dans le monde qui a fait mal. La Bible dit amen. Ou là pour le jugement, pour la mort éternelle. Mais ce matin, je vais vous déclarer un mystère. Grâce à Dieu. Nous connaissons bien, l'homme est composé de trois parties. L'âme, le corps et l'esprit. Après la mort, esprit a, côté d'aller, la joint bon. Et corps, qui côté corps a fait? Corps a retourné à la poule. 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La réponse est avec. Mais la grande question qui se pose, comment se fait-il qu'on allait dans la terre, c'est pas vrai, l'aller à la terre. Donc, la Bible parlait de résurrection. 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La Bible dit à l'heure. Non, pas chant mourir, bon Dieu, pas faire non, non, pour mourir. Ça veut dire que, non, non, s'il a fait mal, là, dans ses jours des morts, là, dans le jugement. Ni non chrétien en tout, là, dans ses jours des morts, dans le sein d'Abraham, qui ça l'apprend, là, dans qui ça? 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La comparaître devant le tribunal de Christ pour recevoir quoi? Pour recevoir des coups? Des couronnes. La Bible dit avec. Donc ça veut dire en d'autres termes, partie quoi qui allait dans la terre, l'allait temporairement dans la terre pour désocher, pour venir tourner, même Jacques la terre, mais cependant, à la résurrection, il y aura. La Bible dit à rien, qui ça? Une réunion. 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Ça veut dire nom non, c'est un coup un moteur qui non machine, c'est nom non qui bail quoi vie qui fait quoi à marcher. 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
7: Mardi 18 août 2026.
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7 8 16 2 2 7 3 6 5 2 7 4 26 2 27 36 52. Bonjour. Et je suis venu vous tenir en compagnie jusqu'à 8 heures. Je suis Wade Joseph. Merci de me recevoir chez vous ce matin pour la présentation de votre émission. Je m'associe à l'auditoire pour remercier Dieu qui, dans sa grâce, a choisi de nous faire grâce, a choisi de nous octroyer une nouvelle journée pour que nous soyons en mesure de lui donner gloire à lui seul dû. 786-227-36-52. Auditrices et auditeurs de partout, bonjour. Michel, bonjour et merci pour la mise en onde de ce matin. Et 786-227-36-52. Mesdames, messieurs, 786-227-36-52. Quel que soit côtoyé, c'est avec plaisir que nous rentrons la carrière. Nous portons pour Café Latino. Tout donné, tout repris. Mike Brandt.

786-227-3652, señoras y señores. Aquí estoy a sus órdenes, mañana tras mañana, tratando de complacerlos a ustedes. 786-227-3652. 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

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Avant même, on t'a vu une bouboute, mais t'es déjà fou pour écouter. Mais il y a un billet. 7-46-27-36-52-407-729-96-94.

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0: Oh, ce n'était pas ta faute, tu le sais. 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
0: Ton père et tout ce qu'il a pu te dire.
1: Et famille,
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0: va suivre Radio Mélodie, la radio du monde, la mélodie des mélodies, mes amis auditeurs, auditrices, qui t'a besoin de service protocolaire, relais Samuel, 305 305 456 62 65.
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Il est pour l'instant 10h29 minutes, dans quelques 2 minutes, on nous va déplacer. 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Demain, si je veux, ma bonne, l'autre numéro pour monde qui peut prier pour vous. Non, à partir de 3h04, dans même Radio ça 13h, Radio Mélodie 13h et Radio Mélodie, n'a pas 3h pour 4h. 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
1: Mesdames, messieurs, bonjour. 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bien, en fait, ils auraient que la vie vaut la peine d'être vécue, c'est clair. 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
1: Pasteur Gonel, bonjour. 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
2: Bonjour, Baz. Comme vous voyez, on a rappelé à tout le monde que vous suivez Haïti Express, une émission qui toujours à l'affût des activités, des faits mondiaux et des faits qui ont ravagé le monde, surtout faits sociaux, faits politiques. Baz, vous connaissez à qui date
1: 11 juillet.
2: Vous dites, c'est 7 juillet. Il y a une date.
1: 7 juillet passe.
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5: C'est pour

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1: 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C'était Haïti Express, Basile Jean Bertold. Bonne journée, à demain.
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0: 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Nous sommes à l'heure de la prière. Parole bon Dieu, pour aujourd'hui à trouver la somme 145, versets 1 à 5. Louange de David. Je t'exalterai, ô mon Dieu, mon roi. Je bénirai ton nom à toujours et à perpétuité. Chaque jour, je te bénirai et je célébrerai ton nom à toujours et à perpétuité. L'Éternel est grand et très digne de louange, et sa grandeur est insondable. Que chaque génération célèbre tes œuvres et publie tes hauts faits. Je dirai la splendeur glorieuse de ta majesté et je chanterai tes merveilles. La parole du Seigneur nous invite à prendre une attitude de prière. Bien-aimé Père Céleste, nos âmes te louent et te bénissent pour les multiples bienfaits nous avons été l'objet de ta part. En effet, Seigneur, depuis notre tendre enfance jusqu'à cette présente minute, il t'a plu de veiller sur nous, d'assurer notre sécurité. Et nous pouvons bien nous écrier Ebenezer, car jusqu'ici, tu nous as secourus. En ce moment précis, Seigneur, nous demandons pour pitié. 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Nous besoin de présence au Seigneur dans la vie nous, parce que en pile dans nous a fait face à un pile problème, des problèmes de santé, des problèmes sentimentaux, des problèmes financiers, des problèmes au niveau des foyers, des problèmes de travail. Ô Père Céleste, gain pitié pour peur pour moi. Gain pitié pour petite fille qui font confiance en moi. 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Voulez au secours de tes enfants dans un moment ça. Gain l'autre qui gagne des problèmes spirituels, ô Père. Tu es le médecin de l'âme. Dis-moi délivrance dans un moment ça. 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Dis-moi délivrance, non, Seigneur. 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Merci d'être autant de cœur à nous. 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Mais c'est dans nos Jésus de Nazareth qui vit et règne, et maintenant, et au siècle des siècles. 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La paix de Dieu soit avec vous tous. C'était avec vous, pasteur Milien Obed, pour la séquence L'heure est à la prière.
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5: Santé ou c'est priorité, non? Bon retour à l'émission, non? 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
1: 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Merci, Père Robin, son plaisir.
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0: Et merci encore, mesdames, messieurs, nous-mêmes qui suivons la Coupe du Monde. Là, actuellement, il y a l'Égypte qui a joué avec l'Argentine. Ils ont déjà joué 58e minute de jeu et monsieur Égypte a mené 2-0 sur l'Argentine. Égypte 2, l'Argentine 0. Une pause s'impose.
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0: Je n'ai pas révisé ce qu'on a là. M. Labitte fait qu'on était en faute. Il a retiré le goal là. Ce qu'on a toujours. Et même Jean, un but à zéro à l'avantage égyptien. Labitte a retiré le goal là pour l'Argentine. Et bon, alors, il a montré qu'il était en faute. On est obligé de faire d'accord. Et il a changé le score. Ce qu'on a tourné back. 1-0 à l'avantage égyptien. Maintenant, nous pouvons saluer le champion des champions. Boss Melus, bonsoir.
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0: Et n'a pas avancé, et monsieur Égyptien encore a changé score. Égypte a mené 2-0 sous l'Argentine. Monsieur Égyptien a changé le score. Et d'où l'Ox, où là? Oui, ou dans l'air?
11: La cuisine de Président, Vital de Maison, qui a avec ça tombé la barre,
0: Non, mais le bonheur toujours, le bonheur toujours, le encore bonheur. Bon, de toute façon, nous allons fêter. On prend une autre pause pour avancer. Mesdames, Messieurs, Anessa, Coupe du Monde, ça a son tête chargée. Une pause s'impose.
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13: 786-285-36-57. Je répète, 786-285-36-57. Bonsoir, bonsoir tout le monde. Bienvenue Dieu Show. 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Restez branchés, n'a pas tourné. Bonsoir tout le monde.

Alors, béni soit l'Éternel, mon Rocher, qui exerce ses mêmes au combat, qui en grâce à la bataille. C'est lui qui demeure sur l'abri du très haut repose à l'ombre du Tout-Puissant. 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
3: 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Passons une très bonne semaine, une très bonne journée. À la prochaine. 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
2: Ah, mesdames, messieurs, l'Argentine prend une là. L'Argentine a mené. L'Argentine bat un troisième goal. Nous, ouais, monsieur a fait discussion pour ça. Nous pouvons reconnaître qui ça habite l'Abdi. Bon, je vous montre côté ça là tombé dans Carrea. 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Les Égyptes bah là, c'est réclamation ça n'a été fait. 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Pour voir exactement comment. Bon, habite là, il n'est pas décidé à l'Anva. Nous connaissons l'Argentine, c'est l'équipe fédération, c'est l'équipe FIFA. So, de toute façon, le score à la Rennes, bon, moi, si pas qu'on gagne un changement, on a regardé jusqu'à présent. 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Est-ce que Habit a laissé jouer? Et on a suivi nous, jusqu'à présent, nous ne pouvons pas connaître quelle décision Habit a prise. 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

0: Ah oui, les gens du Nord seront à l'honneur ce week-end. Non, en action. 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
1: Oui.
0: Et dans le costume, là?
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0: Une belle affiche. Le Grand Nord en action. Mais jazz, peuple, là. Oui, bal samedi, hein, et pas venir avec femme. 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

0: 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Salut à vous, bonsoir. Merci à vous. Merci d'être branché Radio Mélodie, la radio du monde. La mélodie, la mélodie. L'émission, c'est Pasteur Samuel à l'antenne. 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Pourquoi pas nous saluer tout pasteur net, capitaine de Michel Sahara. Pasteur Paul de Grindan, bonsoir. Pasteur de la vie dans le réveil. Pasteur Hilaire en réveil. Pasteur Pi en réveil. Le pas Samuel pour qu'on arrive. Ici Samuel, pasteur lui dort pour aller en réveil, mais ça va être des réveils, non? Ici Samuel. 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
1: 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On va suivre Radio Mélodie, la radio du monde, la mélodie des mélodies avec un pasteur Samuel. Bonsoir.
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0: Et voici en 3h19 minutes temps une pause d'Abdoulaye.
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2: 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Bonjour, bonsoir.
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2: En suivant Radio Mélodie, la radio du monde, nous émettons depuis 9 mars, Miami Beach, Florida. Week-end en show. Ouais, Jean Charles est à chaud dehors. Et comme ça, samedi, pas chaud avec Jean René Charles. Jean René Charles, passez des présentations. Merci pour tout ce qu'on fait pour le monde évangélique là. Merci pour ce qu'on fait pour la communauté haïtienne là. Bonjour, bonsoir.
4: Bonsoir, auditeurs. C'est un plaisir pour nous être capable de passer sur la émission. Moi, je remercie pour le support. Et comme on dit, c'est samedi arrivé et je vois sans arriver. Et je bats la tourne de la Jésus Brédendon. C'est hier m'entrée juste pour être capable de continuer à faire mobilisation pour le programme samedi. Là. C'est 55 ans. Et puis nous, la ministère, puis c'est anniversaire, nous tout le monde déjà connaît. Et puis la guette a mobilisé, puis on vient, puis on débarque. Et toute l'église, quand on passe, tout est préparé. Et on débarque samedi arrivé dans 144. 55 Memorial Highway, l'église de la David Dia. Et

On va dire que le ticket qui n'a pas un ticket, c'est le même bagage là toujours parce que le pas un ticket, il n'y a qu'un enveloppe parce que nous avons apprécié voir tout son côté pour continuer le ministère parce que nous connaissons le ministère et tout le monde qui bénit.

0: t'es pas.
1: Non, parce que nos vrais auditeurs ont un petit problème technique dans la technologie qu'on a quoi ça est. Nous avons un petit problème technique dans Internet là. Nous retournons encore. On va suivre Radio Mélodie, la radio du monde. 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Ici Samuel.
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0: 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C'est la fin de cette émission. Merci d'avoir suivi. Bonjour, bonsoir tout le monde. Ici Samuel, 786-357-5046. 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